Vous avez peut-être manqué aujourd'hui le Festival de la truite de Victoriaville. Ben, sachez qu'il y a encore demain pour y participer. De 10 à 16 heures, vous pouvez aller pêcher à la rivière gratuitement tout au long de la journée. Il y a aussi des bassins pour les enfants de 2 à 12 ans, des jeux gonflables pour les tout-petits, une zone alimentaire et aussi, vous n'avez pas besoin de permis de pêche là, pour le temps du festival. Donc, rendez-vous sur le site pêchenicolet.com si vous voulez la programmation complète. Sinon, ça se passe au parc Terre des Jeunes à partir de 10 heures demain. Merci d'être à l'écoute. On se samedi soir à Victoriaville. On est ensemble jusqu'à minuit avec que des bons hits comme à l'habitude. On voit

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En ce samedi soir à Victo, c'est un plaisir de vous accompagner. Mon nom est Danaï.

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Anaïs Thériault qui vous accompagne en ce samedi soir. On est le 30 mai et tout au long de la soirée, il y a tellement des bons hits et j'ai tellement d'énergie que c'est sûr qu'il va y avoir des séances karaoké en studio. 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À Victoriaville, c'est un plaisir d'être là en ce samedi soir.

Je vais pas vous mentir, la semaine prochaine au Carré 150 ici à Victoriaville, il y a vraiment une belle programmation, surtout côté humour. Donc, si vous voulez aller rire, passer une belle soirée, ben sachez qu'il y a Sam Breton qui va être présent le 3, Alexandre Barrette le 4 juin et Simon Gouache le 6. Donc, tout au long de la semaine, ben vous avez des humoristes qui seront de passage dans la région. 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À Victoriaville, on passe notre soirée ensemble. Mon nom est Danaë Thériault. Oui, je vous accompagne jusqu'à minuit.

Vous avez peut-être manqué aujourd'hui le Festival de la truite de Victoriaville. Ben, sachez qu'il y a encore demain pour y participer. De 10 à 16 heures, vous pouvez aller pêcher à la rivière gratuitement tout au long de la journée. Il y a aussi des bassins pour les enfants de 2 à 12 ans, des jeux gonflables pour les tout-petits, une zone alimentaire et aussi, vous n'avez pas besoin de permis de pêche là, pour le temps du festival. Donc, rendez-vous sur le site pêchenicolet.com si vous voulez la programmation complète. Sinon, ça se passe au parc Terre des Jeunes à partir de 10h demain. Merci d'être à l'écoute en ce samedi soir à Victoriaville. On est ensemble jusqu'à minuit avec que des bons hits comme à l'habitude. En voici un justement pour vous accompagner dans votre soirée.

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En ce samedi soir à Victo, c'est un plaisir de vous accompagner. Mon nom est Danaïde.

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Danaë Thériault qui vous accompagne en ce samedi soir. On est le 30 mai et tout au long de la soirée, il y a tellement des bons hits et j'ai tellement d'énergie que c'est sûr qu'il va y avoir des séances karaoké en studio. 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

Je vais pas vous mentir, la semaine prochaine au Carré 150 ici à Victoriaville, il y a vraiment une belle programmation, surtout côté humour. 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Donc, tout au long de la semaine, ben vous avez des humoristes qui seront de passage dans la région. Et si vous voulez des billets ou en savoir plus sur cette belle programmation-là, ben rendez-vous sur lecarré150.com. À Victoriaville, on passe notre soirée ensemble. Mon nom est Danaë Thériault. Oui, je vous accompagne jusqu'à...

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Un bon début de journée en cette dernière journée du mois de mai. On est déjà le 31, mais il semble que le mois a passé assez vite, en tout cas pour moi. À Victoriaville, mon nom est Danaë Thériault. C'est un plaisir de vous accompagner jusqu'à 9h. Et on regarde ensemble qu'est-ce qui fait jaser dans l'actualité. Ben, il y a 1,1 million de dollars de Santé Québec pour répondre à l'itinérance en Mauricie, centre du Québec. Donc, si vous voulez en savoir plus sur cette nouvelle, vous pouvez aller lire dès maintenant l'article qui est disponible sur monvicto.com. Donc, en prenant notre café, ben, on se met à jour sur qu'est-ce qui se passe dans l'actualité d'ici. Merci d'être à l'écoute.

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Un bon début de journée. Je m'adresse à tous les fans d'humour ce matin. Si jamais vous voulez en profiter et vraiment voir beaucoup de shows d'humour, ben c'est cette semaine que ça se passe au Carré 150 ici à Victoriaville, parce qu'on a Sam Breton qui sera présent le 3 juin. On a Alexandre Barrette le 4 et Simon Gouache qui va être là le 6. Donc, vous êtes vraiment gâtés cette semaine. Super belle programmation. Si vous voulez plus d'informations ou même acheter vos billets, ben ça se passe sur lecarré150.com. On débute cette journée ensemble. On se dimanche 31 mai. Merci d'être à l'écoute à Victoriaville.

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C'est la dernière chance si vous n'avez pas encore été faire un tour au Festival de la truite de Victoriaville parce que ça se passe aujourd'hui pour une dernière journée. Donc, ça débute à 10h, ça se termine à 16h. Il y a de la pêche en rivière gratuite tout au long de la journée. Pas besoin de permis de pêche là, pendant le festival. Et il y a aussi des bassins pour les enfants de 2 à 12 ans. Il y a des jeux gonflables. Il y a vraiment une belle programmation. Elle est disponible au grand complet là, sur pêchenicolet.com dans la section festival. Mais sinon, ben, rendez-vous directement au parc Terre des Jeunes à partir de 10h aujourd'hui pour en profiter. À Victoriaville, j'espère que vous passez un bon début de journée. En tout cas, moi, je suis bien de bonne humeur. J'ai mon café, je suis en bonne compagnie. Donc, j'espère que c'est le cas pour vous. Sinon, ben, j'ai des bons hits pour vous mettre de bonne humeur. En voici un justement pour bien poursuivre en ce début de journée.

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Un bon début de journée en cette dernière journée du mois de mai. On est déjà le 31, mais il semble que le mois a passé assez vite, en tout cas pour moi. À Victoriaville, mon nom est Danaë Thériault. C'est un plaisir de vous accompagner jusqu'à 9h. Et on regarde ensemble qu'est-ce qui fait jaser dans l'actualité. Ben, il y a 1,1 million de dollars de Santé Québec pour répondre à l'itinérance en Mauricie, centre du Québec. Donc, si vous voulez en savoir plus sur cette nouvelle, vous pouvez aller lire dès maintenant l'article qui est disponible sur monvicto.com. Donc, en prenant notre café, ben, on se met à jour sur qu'est-ce qui se passe dans l'actualité d'ici. Merci d'être à l'écoute.

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3: Bonjour, c'est Julie Dupage qui vous accompagne dans le brunch de Julie. J'espère que vous allez bien, que vous passez une belle fin de semaine. Dernière journée du mois de mai. Hey, c'est fou ce que ça passe vite. On est ensemble pour les deux prochaines heures avec, comme d'habitude, la super bonne musique. À venir dans ces 15 premières minutes, on va voyager avec une reprise de Kate Ryan. On va danser avec Jennifer Lopez, David Guetta. On aura du Pink et on part ça avec un succès de 1993. Voici Show Me Love, Robin S. Aviva.

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1: À venir dans le brunch de Julie, du William Cloutier, du Leanne Rimes et une chanson dont le refrain est devenu viral sur TikTok, sur Instagram, dans des vidéos feel good, des vidéos de motivation. Si vous n'aimez du Leanne Rimes et une chanson dont le refrain est devenu viral sur TikTok, sur Instagram, dans des vidéos feel good, des vidéos de motivation. Si vous n'aimez pas les dimanches,

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1: C'est plate de voir les artistes qu'on aime faire une grande tournée et pas venir au Québec. Comme Bruno Mars qui était à Toronto le week-end dernier. Malheureusement, pour des raisons climatiques, ben son show a été annulé et reporté à ce soir. Moi, j'ai une amie qui s'était déplacée en train pour le cadeau d'anniversaire de son ado. Tout un cadeau, vous me direz, là. Mais là, ça ne donne pas pour ce soir parce que demain, il y a de l'école, puis le travail, puis on est en fin d'année. Bon, il y a pire, hein, quand même. Bruno Mars, ça s'en vient dans les prochaines minutes. Kevin Parent aussi, TLC et une nouveauté que j'adore. Avec ce succès, la chanteuse britannique Ray confirme son statut de nouvelle star pop avec Where is my husband? À Viva!
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1: La prochaine chanson, Better Me For You, est aussi connue sous le nom Brown Eyes, yeux bruns. Elle a explosé sur TikTok grâce à cette phrase qui dit en fait « Je savais pas que t'avais les yeux bruns ». Et dire qu'au départ, Max McNown, il voulait même pas la sortir, cette chanson-là, comme un single officiel. Il y a beaucoup d'histoires comme ça dans la vie en général. On pense que les choses vont aller dans une direction, puis finalement, on est surpris parce que c'est pas du tout ce qu'on avait prévu. Voici Better Me For You, à Viva.

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1: Vous êtes dans le brunch de Julie, deuxième heure. Très cool que vous soyez là. Merci beaucoup. J'espère que votre matinée, elle se passe bien. On poursuit à Viva avec la plus récente balade de Céline Dion. Il va avoir Omi avec Cheerleader, un succès de 2015. Je parie que vous connaissez une toune qui s'en vient aussi tout de suite. C'est une chanteuse qu'on compare souvent à Shania Twain, version Gen Z pour son mélange country-pop. Donc tout de suite, Dasha avec Austin. À Viva!
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1: Si vous faites partie de la génération X comme moi, le prochain groupe est sûrement lié à quelques souvenirs. Et ce groupe assume complètement le côté nostalgie. Ils vivent une espèce de renaissance grâce à leur résidence Into the Millennium à la Sphère à Vegas. Il y a tellement de monde qu'ils ajoutent des dates et les fans deviennent multigénérationnels. Il y a des parents qui amènent leurs ados voir les Backstreet Boys. Et entre autres, cette chanson qui s'en vient à Viva!
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1: Hier, j'ai accompagné ma fille Billy Dupage à Québec pour le Téléthon Enfants Soleil au profit des enfants malades du Québec. Il y avait entre autres Roxane Bruno, qu'on va écouter dans quelques minutes. On aura aussi du Ludovic Bourgeois, du Justin Bieber, qui a battu lundi soir tout un record historique au American Music Awards en devenant le premier artiste à gagner 5 fois la catégorie Best Male Pop Artist. Et tout de suite, une chanson devenue mythique grâce au film Retour vers le futur. Huey Lewis disait qu'il savait pas comment écrire une chanson de film et c'est le réalisateur Spielberg qui lui aurait dit « Hey, écris seulement une bonne toune ». Succès de 1985 qu'on joue encore, « The Power of Love ».

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1: Merci d'avoir été à l'écoute. C'est déjà tout pour le brunch de Julie. Je suis Julie Dupage et je vous donne rendez-vous demain de 16h à 18h à Viva la Casa avec mon ami Pat Langlois, qui, grand fan de tennis, comme moi d'ailleurs, mais lui, là, il a eu la chance de passer le week-end à Roland-Garros. Alors, j'ai bien hâte qu'il nous raconte tout ça dès demain. Passez un excellent dimanche.
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2: Bon dimanche tout le monde et j'espère que votre journée se passe bien parce qu'on va se faire du bien ensemble avec Viva, le meilleur du New Country ici à Viva. Ali Bombardier qui vous accompagne pour les deux prochaines heures en remplacement de Tommy Coderre. Puis pour vrai, dans le show, là, t'as pas besoin de valise. Non, pas besoin de billets d'avion ni même d'une journée de congé. C'est entre toi et moi la musique du New Country ici à Viva. C'est une émission qui sent les fenêtres ouvertes, sauf s'il pleut, par exemple. Pas fenêtre ouverte. Qu'est-ce qu'on va avoir en musique dans le New Country du Taylor Swift Love Story, Morgan Wallen avec I'm the Problem. Vous êtes pas le problème, par exemple. C'est le titre de la tourne. Jordan Davis, What My World, Spin Around. Mais là, on débute avec un très bon hit. Très bon hit country. Puis ça me donne, tu sais, les 10 coups de hanche là, que tu peux faire en dansant avec tes bottes de cowboy. Ella Langley, Choose in Texas. À Viva! Hey, bon dimanche, profitez de la bonne musique. 24h sur 24, 7 jours.

0: Il paraît qu'écouter de la musique qu'on aime, ça peut influencer notre humeur assez rapidement.
1: Ben, coudon,
0: hein? Bon, on n'a pas besoin d'un laboratoire pour confirmer ça. T'as ça dans le sang. Une chanson, là, qui embarque, puis là, soudainement, on tape du pied, on chante un peu ou on commence à sourire sans raison précise. Et c'est fascinant parce qu'une toune qu'on a entendue 100 fois peut encore avoir le même effet, contrairement à certaines alarmes de téléphone qu'on commence à être bien écœuré. J'ai juste envie de jeter ton cadran, mais ici, là, pas besoin de jeter ta radio. Parce que je peux te garantir que tu vas taper du pied dans les prochaines minutes. Beyoncé, Texas Hold'em et Max McNow, A Lot More Free. À vive le New Country. Je sais, on est bon de même.
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0: Il y a quelque chose, là. Il y a quelque chose qui revient souvent dans plusieurs discussions sur le bien-être. Et je trouve que c'est l'idée qu'on a parfois d'oublier comment qu'il faut ralentir dans la vie. Parce qu'aujourd'hui, là, même nos pauses sont occupées. On mange en regardant quelque chose. On attend quelque part avec notre téléphone cellulaire. Puis je me demande, hey, c'est quand aller la dernière fois que t'as pas pris ton téléphone pendant une journée? Puis, malheureusement, avec mon travail, j'en ai besoin de mon téléphone. Oui, pour checker les actualités, pour savoir comment que certaines chansons se prononcent, parce que des fois, je me trompe. Ça se peut! On n'est pas parfait. On n'est vraiment pas parfait. Mais le téléphone sur l'air, des fois, faut savoir décrocher. Puis grâce à Viva, hein, ici, je peux te garantir que tu vas plus te déhancher que regarder des vidéos de chats sur ton téléphone cellulaire. Dans les prochaines minutes, Luke Combs, Days Like These, et aussi Florida Georgia Line, Always Gonna Love You. À Viva, restez là!
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Pour vrai, quand cette tune-là est sortie, j'étais flabbergasté de Akon, puis Josh Rush qui en a fait un remix, Drunk Right Now à Viva. Olivier Bombardier qui vous accompagne ce dimanche. Bon dimanche tout le monde, j'espère que ça va bien. Ou que vous nous écoutez en ce moment, là. Ça me dérange pas, là. Tiens, en ce moment, je vois pas si, mettons, tu m'écoutes, t'es sur la bolle de toilette. Aucun problème, tant que tu vibes avec le meilleur folk country, le new country ici à Viva. Puis des fois, quand je chante mon micro, il est fermé. Je fais juste crier. Rien de même. Tout le temps, tout le temps. Mais une chance que mon micro est fermé. Sinon, je me ferais juger en tabarouette. On poursuit en musique ici à Viva parce que Viva, c'est la musique. Yeah.

Ali Bombardier qui vous accompagne en ce dimanche. Les Cowboys fringants entre deux taxis. Colin, que c'est bon, du Cowboy. Tu peux pas t'asseoir dans ton char puis dire « Ah, merde, c'est du Cowboy ». Non, non, non, non, non, non. C'est du très bon Cowboy. Il y a des spécialistes qui parlent souvent de petits rituels quotidiens qui font du bien. Prendre un café dehors, écouter une musique, une chanson qu'on aime. Juste marcher quelques minutes. C'est des petites habitudes simples qui donnent une impression de pause. Hein? Puis je trouve ça rassurant parce qu'on cherche souvent de grandes solutions au bonheur alors que des fois, ben ça ressemble à simplement à 10 minutes au soleil. Puis sinon, une chance que la bonne musique ici à Viva comme Ed Sheeran. It Look Comes, Life Goes On.

0: Olivier Bombardier qui vous accompagne en ce dimanche à Vima! Ouais, je pense que c'est la dernière fois que je vais faire ça, là. J'espère que mes boss m'ont pas entendu. Écoutez, il y a une affaire fascinante avec les souvenirs. Il y a certaines recherches qui suggèrent que la musique est particulièrement forte pour faire remonter des émotions ou des moments précis. Puis ça, ça explique quelque chose qu'on a tous vécu. Tu sais, une chanson, ça peut jouer. Puis soudainement, on n'est plus ici. On est ailleurs. Tu transportes dans l'espace. Bon, peut-être j'exagère un peu, mais tu sais, ça te fait revivre des émotions, que ça soit de la joie, de la tristesse, c'est ça, hein? Tu sais, tu peux être dans ton auto, on retourne dans un bon moment en voyage chez quelqu'un ou dans une autre époque complètement farfelue. Et ce qui est drôle là-dedans, c'est que notre cerveau est capable de retrouver ça immédiatement. Mais oubliez, pourquoi? On est entré dans la cuisine 30 secondes plus tôt. Ça, ton cerveau, il n'en a aucune idée. Aucune idée. Dans la prochaine heure, qu'est-ce qu'on attend en musique? Oui, Chabouzé et Jelly Roll avec Amen à Viva.
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0: Dans les prochaines minutes, à Viva, le meilleur du New Country, avec du funk également. Yann Perrault, Dorothée, on a du Kane Brown et Marshmallow Mize on it. Et là, là, genre comme, dans quelques secondes, Chris Lane, Dancing in the Moonlight, à Viva.
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0: Bon dimanche tout le monde, toujours en compagnie d'Ali Bombardier. J'aime bien ce que j'entends, j'aime notre programmation, ça n'a aucun sens. J'espère que vous vous déhanchez comme moi, là, parce que en ce moment, mon popotin commence à avoir des beaux muscles. Je lisais récemment qu'on prend énormément de décisions dans une journée et c'est pas juste les grandes questions de la vie. Non, pas là qu'on s'en va, là. Les petites, genre quoi manger, quoi répondre, quoi choisir, qu'est-ce qu'on fait après, c'est quoi l'activité, nanana. Puis tu sais, rendu au soir, c'est probablement pourquoi la grosse question de la soirée, c'est « Maman, papa, hein? » Qu'est-ce qu'on soupe? Tu sais, hein? On devient parfois le plus gros défi de la journée, là. Tu sais, qu'est-ce qu'on soupe? Tout le monde regarde dans le vide comme si on venait de demander une équation de secondaire 5 qu'on savait pas. Eh, bonsoir. On prend une courte pause, mais on revient avec Ella Langley, Be Here et Sam Hahn, 23. À Viva!
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Il y a une étude qui disait que plusieurs personnes ressentent davantage de bonheur lorsqu'elles dépensent leur argent pour une expérience plutôt que pour un objet. Puis, ben, je trouve ça vrai, hein. Puis honnêtement, ça explique beaucoup de choses, là, parce qu'on oublie assez vite. Tu sais, je sais pas moi, tu sais, je me suis acheté dernièrement un grille-pain, puis avec un écran dessus, là, ça me dit, ça m'aide beaucoup, là. Tu sais, hey, comment que mon bagel, il va être ce matin, Mais je vais, on dirait que je vais moins me souvenir de mon grille-pain que je suis bien content d'avoir mon grille-pain. Mais je vais toujours me souvenir d'il y a 5 ans du voyage que j'avais fait avec mes parents, du voyage que j'avais fait avec ma mère et mon père, à quel point on avait ri. Je les trouvais joyeux de vivre. Ils faisaient plein d'activités. Mes parents vieillissent aujourd'hui. Puis, tu sais, c'est là que je m'en rends compte que, la vie, va vraiment, vraiment, très rapide. Très, très, très rapide. Fait que c'est des voyages qu'on va se souvenir plus que d'achats d'objets. Est-ce que vous êtes d'accord avec moi? On lève la main! Je vois pas la gang, c'est une blague. C'est pour ça que je suis pas humoriste, juste animateur qui présente des tunes. Kid Rock, Picture à Viva.

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1: Ah, quand embarque ma belle, si ça joue pas ça un 24 juin, je suis un peu en tabarouette. Ouais, 24 juin, ça approche à grands pas. Peut-être que vous avez déjà planifié vos festivités pour l'été. Il y a du monde qui vont festoyer. Il y a plein de groupes, là. Les villes, là, sont fous. Hein? Là, tu vas voir les programmations musicales un 24 juin. Bon, Francis de Grand Pré, y est où? OK, parfait, y est là. Classe moyenne, c'est où? OK, parfait, c'est là. M'en va là. C'est où la fête nationale cette année? Moi, j'y vais tout le temps dans mon petit village qui s'appelle La Racine, en Estrie. Ouais. Des fois, faut que tu fasses une longue petite route là pour y aller. Mais sinon, dans mon village, là, c'est le meilleur des meilleurs. Ah ouais, ça bat plusieurs grosses villes. Oui. Donc, où c'est qu'on fête la Saint-Jean cette année? On est de retour en musique avec le New Country de Viva, Night Falls. Encore une fois, à Viva!

0: C'est déjà tout pour moi. Mon nom est Oli Bombardier. Je souhaite à tous et à toutes une excellente soirée. On va pouvoir se retrouver là à un moment donné. Ouais, ouais, à un moment donné. Mais là, la bonne musique se poursuit. Ouais, ouais, dans la prochaine heure. Francis Cabrel, Je t'aimais. Claudel, I lost my babe. Et Ludovic Bourgeois qui va commencer là de 18h en beauté. Jamais s'oublier à Viva. Parce que ici, c'est la musique. Encore une fois, passez un excellent dimanche. Puis, ben, qui sait, on se revoit bientôt. Ciao!
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qu'est-ce qui s'en vient niveau culturel dans la région? Ben au carré 150 à la salle des Frères Lemaire le 3 juin, donc mercredi. C'est Sam Breton qui va être là en supplémentaire avec son spectacle Galé Allé. Et les billets sont partis assez vite, mais j'ai une bonne nouvelle pour vous et c'est qu'il y en reste encore quelques-uns. Pas des billets à côté, mais il en reste. Donc, si vous voulez y aller, c'est vraiment le moment d'aller acheter vos billets sur lecarré150.com. Et comme je le dis, c'est pas des places à côté, mais il reste encore au moins.

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